famille de Trezeguet. Il a évité le regard de Buffon à Trezeguet, les yeux fixés sur le ballon. David.